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3: Je suis content de te rencontrer, toi mon chef, toi qui possèdes la sagesse. Dis-moi donc, qu'est-ce que je dois faire dans la vie pour avancer plus loin et pour aider mon prochain à avancer plus loin.

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1: Andrew Simon, parce que nous calculons.
0: Alors, c'est moi qui ai arrêté, tu t'étonnes qu'il y ait un smell, tu sais. 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
0: Ouais.
3: Ça, mais c'est ça, c'est ça, c'est ça, c'est ça. Snazit like us, that girl always feel good.
4: How could I say that? That lady always, she's always has a good attitude. Like she's always cheerful.
3: So I miss. 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The silk. I miss yes the silk, that girl always feel good.
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